0: 5h23.
1: Ai, more!
2: Oi, Virgem Santana!
3: E o sol emergiu de la montagne. E as vagas se déroulèrent sur la mer. De fabuleux oiseaux de couleurs flamboyantes s'envolèrent de la forêt. Eh bien, nous sommes tous de jolis anges ensemble au paradis. Couche-toi, mon chéri, tu vas bien apprécier cela.